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1: Bonjour à tous, à la une de l'actualité, une réunion d'urgence sur les carburants prévue aujourd'hui à Matignon. Le gouvernement doit examiner de nouvelles aides face à la flambée des prix avec un gazole autour de 2,41 € le litre en moyenne. Parmi les pistes figure l'aide de 100 € pour les travailleurs modestes qui roulent beaucoup, déjà mise en place mais encore peu demandée. La France et le Canada veulent resserrer leurs liens depuis Saint-Pierre-et-Miquelon. Emmanuel Macron et le Premier ministre canadien Marc Carney ont annoncé un rapprochement dans les domaines de la pêche, de la sécurité et de l'énergie. Le président français souligne notamment l'importance des projets canadiens de gaz naturel liquéfié pour l'Europe. Les deux dirigeants ont également appelé à renforcer leur coopération sur l'intelligence artificielle. Une famille a été séquestrée près de 2 heures dans sa maison dans le Pas-de-Calais. C'était dans la nuit de samedi à dimanche. Plusieurs hommes cagoulés ont menacé un entrepreneur spécialisé dans les crypto-monnaies, sa femme et leurs 2 enfants de 8 et 12 ans. Environ 40 000 € en actifs numériques ont été dérobés. À l'étranger, l'AFD arrive en tête en Allemagne, dans le Mecklembourg-Poméranie-Occidentale. Le parti d'extrême droite recueille entre 37 et 38% des voix, selon les premières estimations, devant les sociaux-démocrates du SPD. À Berlin, c'est Die Linke qui arrive en tête avec jusqu'à 26% des suffrages. Retour en France, vous nous écoutez peut-être au volant de votre voiture et sur l'autoroute, vous avez sans doute remarqué ces conducteurs qui roulent en continu au milieu des 3 voies de circulation, alors que la voie de droite est libre. C'est interdit et verbalisable, confirme l'ex-général de gendarmerie Arnaud Brovez.
2: C'est dangereux parce que on a un certain nombre de gens qui peuvent être excédés par ce genre de comportement et qui vont avoir tendance eux-mêmes à avoir un comportement répréhensible en dépassant par la droite.
3: Donc dans ces cas-là, il faut faire quoi ?
2: Moi, ce que je fais quand ça m'arrive, je déboîte par la gauche, je me rabats sur la droite directement, montrant finalement que la voie naturelle de circulation, elle est à droite.
3: Mais évidemment, il est interdit de faire une queue de poisson.
2: Il est interdit de faire une queue de poisson et puis le dépassement doit se faire dans la limite des vitesses autorisées.
3: On peut être verbalisé pour rouler sur les voies du milieu ?
2: Tout à fait. Et on le fait régulièrement.
3: Et si on dépasse par la droite ?
2: Ah oui, alors là, c'est la circulation par la droite est bien entendu totalement prohibée et plus durement réprimée d'ailleurs que la circulation sur la voie médiane.
1: Reportage de Jacques Terrance. Et puis en football, la défaite de Marseille en Ligue 1 hier soir face à Paris, 2-1 pour la 5e journée. Au classement, Monaco est premier devant Lyon et le Paris FC. Marseille est avant-dernier. A passé une très belle journée.

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1: Dans l'agenda Koutra, une semaine dédiée donc à la nature, la semaine verte est de retour à Koutra à partir de ce lundi jusqu'au samedi 26 septembre. C'est dans la continuité de la fête de la nature, c'est organisé par la brigade de l'environnement, de la propreté, avec les acteurs locaux, un événement qui assure la promotion de la propreté urbaine, la réduction des déchets et la préservation de la biodiversité. Il y aura des animations avec notamment mercredi 23 septembre 14h-17h une animation jardin partagé pour un atelier convivial avec la présence notamment du conseil municipal des jeunes. Et puis le samedi 26 septembre de 14h à 17h, il y aura la grande balade éco-citoyenne pour chausser ses baskets pour une action utile et conviviale en partenariat avec Rando Évasion et les Scouts d'Europe. Un parcours pédestre de nettoyage et de ramassage des déchets dans les rues de la ville, donc de proposer accueil et départ square de la promenade Charles de Gaulle. Rapprochez-vous des organisateurs si vous souhaitez avoir un petit peu plus de détails. Donc sur ces rendez-vous de proposer. N'oubliez pas, parmi les bons plans aussi, à ne pas zapper le rendez-vous atelier adulte jeudi défi de proposer à Neuvik. Ce sera ce jeudi 24 septembre. Vous allez pouvoir créer un carillon en bambou agrémenté de petits éléments naturels. Un atelier créatif et convivial pour réaliser une déco poétique qui changera au gré du vent. C'est au centre multimédia que ce sera proposé. C'est à partir de 10 ans. Les infos donc auprès du centre multimédia de Neuvik. Je vous rappelle également aussi, dans les bons plans à ne pas zapper, les rendez-vous de proposer autour de ce repas festif à Saint-Seurin.

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1: Dernier lundi de l'été, bonjour et bienvenue, nous sommes aujourd'hui le 21 septembre, l'automne débarquera officiellement ce mercredi, mais les températures vont demeurer exceptionnellement chaudes pour un début de saison, même pour une fin d'été. Illustration avec le grand écart, 13 degrés ce matin jusqu'à 30 degrés cet après-midi à Montpont, à Minzac, à Villefranche-de-Lonchat, du côté de Mussilan, de Coutras, de Le Pizou, de Moulin-Neuf et du côté de Saint-Astier. Du beau temps donc au moins jusqu'à samedi dimanche avec des pointes à 31-32 degrés attendus pour mardi et mercredi. On est de retour dans un instant avec votre agenda, vos festivités sur Sunwest, la nouvelle radio. Il y aura également les offres d'emploi en partenariat avec France Travail pour leur musique avec Vianney et également Étienne Daron, souvenir.
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1: Sunwest. 7h30 du lundi au vendredi, c'est Good Morning Sunwest pour vous accompagner. Bon courage les amis, je vous rappelle parmi les bons plans à ne pas zapper, si vous avez des enfants qui sont inscrits au sport, si vous habitez la Dordogne, il y a la possibilité de toucher le chèque sport, 25 € remboursés donc pour une licence dans une asso sportive pour un jeune de 11 à 16 ans domicilié en Dordogne. Pour tous les détails, toutes les infos, connectez-vous sur le site desmarchauxpluriel.dordogne.fr. desmarchauxpluriel.dordogne.fr. Retour de la musique dans Good Morning Sunwest avec Egma, il y aura Ritza et un petit peu plus loin l'agenda des offres d'emploi sur Sunwest.

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1: Dans l'agenda, je vous le rappelle, il y aura un spectacle de chansons, la vie, l'amour, etc. Rendez-vous de proposer avec la joyeuse compagnie à 15h à la salle Colibri du centre hospitalier Vauclair. Rendez-vous donc pour ce spectacle de proposer. La participation est au chapeau. C'est jeudi 24 septembre, c'est à partir de 15h et c'est proposé notamment avec Zapart pour applaudir la joyeuse compagnie. Je vous rappelle également aussi dans les bons plans de votre week-end du théâtre avec la pièce de Marc Camoletti qui s'appelle Théâtre, Sexe et Jalousie. Une pièce de boulevard de proposer à la salle des fêtes de Le Pizou à 20h30. Ce sera samedi, 10€ l'entrée. Rapprochez-vous des organisateurs si vous souhaitez avoir un petit peu plus de détails. Donc, le nombre de places est limité. Je vous rappelle également aussi dans les bons plans à ne pas zapper, la fête du village des Chourniacs de proposer ce dimanche 27 septembre, premier dimanche de l'automne, vide-grenier, de proposer dès 7h30 des stands associatifs, une exposition de motos anciennes et de deux chevaux, une journée animée par la bande à nous. Il y aura des jeux gonflables pour les enfants, restauration, buvette et crêpes. Si vous souhaitez en savoir un petit peu plus, vous pouvez contacter le 06 59 58 95 19, le 06 59 58 95 19. Ne manquez pas également la foire d'automne et brocante de proposer à la salle des fêtes de Moulin-Neuf. Un rendez-vous de proposer ce dimanche 27 septembre par l'association scolaire. Brocante, producteurs, artisans, restauration, buvette et animation pour toute la famille de proposer pour ce premier dimanche d'automne. Partagez avec nous vos bons plans côté Dordogne, côté Gironde. N'hésitez pas à nous adresser vos infos pour l'agenda. Transmettez celle-ci à cette adresse agenda@sunouest.com. agenda@sunouest.com.
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3: Bonjour à tous, les tendances pour cette nouvelle journée. L'horoscope de ce lundi 21 septembre avec les béliers. Vous attaquez la semaine avec détermination et une initiative bien choisie peut vous faire gagner du temps. Les taureaux, un dossier avance de manière encourageante et vous permet de consolider une situation importante. Gémeaux, votre aisance relationnelle vous aide à obtenir rapidement les informations dont vous avez besoin. Cancer, une décision personnelle vous libère d'une hésitation et vous permet d'envisager la suite plus sereinement. Lion, votre assurance vous permet de défendre efficacement vos idées et de rallier plusieurs personnes à votre projet. Vierge, une méthode plus efficace vous aide à accomplir vos tâches avec une remarquable facilité. Balance, un échange professionnel ou personnel débouche sur une piste intéressante à exploiter. Les scorpions, vous repérez rapidement une occasion avantageuse et vous savez comment la transformer en résultat concret. Les sagittaires, une nouvelle perspective vous stimule et pourrait vous inciter à modifier un projet pour le rendre encore plus attractif. Capricorne, votre constance finit par payer et une avancée tangible vient récompenser vos démarches. Les Verseaux, vous apportez une touche novatrice à une situation habituelle et vous obtenez des réactions très encourageantes. Les Poissons, une nouvelle agréable vous donne un regain d'optimisme et vous aide à démarrer la semaine du bon pied. Très bonne journée à tous.

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1: Les offres d'emploi avec vos agences France Travail et francetravail.fr en partenariat avec Sunwest, la nouvelle radio. Véline, on recherche un employé polyvalent ou une employée polyvalente de libre service. C'est un CDD d'un mois, un temps partiel, 33 heures par semaine. Vous serez amené à effectuer de la mise en rayon, veiller au bon fonctionnement des rayons, respecter l'implantation ainsi que les règles d'hygiène et rotation des produits. Travaille 6 jours sur 7, dimanche occasionnellement. Donc si vous êtes intéressé, vous pouvez candidater. Si vous êtes débutant, voici la référence de l'offre 214 CK DD. On propose côté Gironde à Saint-Avy, Saint-Nazaire, un poste d'employé en magasin polyvalent. Donc il s'agit d'un CDD d'un mois pour rejoindre une entreprise locale humaine engagée. Vous aurez donc comme mission de mettre en rayon des produits dans le respect des règles de merchandising, accueillir les clients, les conseiller et garantir un service de qualité. Ce CDD nécessite d'être dynamique et d'apprécier le travail en équipe si vous êtes intéressé. Référence de l'offre 213 XNLF. Bonne candidature à toutes et à tous.

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1: 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La météo, il fait beau, il va faire chaud et c'est la dernière semaine de l'été. L'automne débarquera officiellement mercredi. Alors 13 degrés ce matin jusqu'à 30 degrés cet après-midi à Mussidan, à Villefranche-de-Longchat, du côté de la Motte-Montravel, du côté d'Échourniac et du côté de Saint-Seurin-sur-Lys. On aura des températures proches de 31-32 degrés, au moins à partir de mardi jusqu'à jeudi. On restera autour d'une trentaine de degrés, au moins jusqu'à dimanche prochain. Tendance à confirmer. Retour de la musique sur Sunwest, la nouvelle radio, avec dans un instant Nick Kershaw. Et un petit peu plus loin, il y aura aussi pour vous sur Sunwest un nouvel agenda.

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1: Bonjour à tous. À la une de l'actualité, face à la nouvelle flambée des prix des carburants, une réunion est prévue aujourd'hui à Matignon. Le gouvernement veut étudier de nouvelles aides alors que le gazole atteint désormais 2,41 € le litre en moyenne, Jacques Terrance.
2: Oui, le gouvernement veut surtout cibler les automobilistes les plus fragiles. Plusieurs ministres doivent présenter à Matignon les pistes préparées pendant le week-end. Parmi elles, l'aide de 100 € destinée aux grands rouleurs. Elle existe déjà, mais selon le ministre de l'économie, Roland Lescure, la moitié des personnes qui pourraient en bénéficier ne l'ont toujours pas demandé. En revanche, l'exécutif écarte pour l'instant des mesures plus générales, par question notamment de revenir à une subvention massive à la pompe comme en 2022. Le gouvernement refuse aussi une baisse des taxes ou un blocage des prix. La pression augmente. Pourtant, dimanche, le gazole atteignait 2,41 € le litre en moyenne. Le samplon 95 10, 2,17 €.
1: Merci Jacques. Un contexte économique qui risque de taper à la porte de la Maison Blanche. Emmanuel Macron et Donald Trump doivent échanger en marge de l'Assemblée Générale de l'ONU. Leur entretien est prévu ce soir à 23h35, heure française. Les deux présidents vont aborder les crises internationales, notamment en Ukraine et au Moyen-Orient. Au cours de son séjour, Emmanuel Macron doit aussi rencontrer le président ukrainien Volodymyr Zelensky. Avant New York, Emmanuel Macron est à Saint-Pierre-et-Miquelon. Aujourd'hui, l'archipel français dans le viseur de Donald Trump et son projet d'annexion. Emmanuel Macron et le Premier ministre canadien Mark Carney ont annoncé un rapprochement dans les domaines de la pêche, de la sécurité et de l'énergie. Le président français souligne l'importance des projets canadiens de gaz naturel liquéfié pour l'Europe. Le chancelier allemand Friedrich Merz reconnaît un désastre électoral après deux scrutins régionaux hier. Son parti conservateur, la CDU, n'atteint pas les 5% nécessaires pour siéger au Parlement du Mecklembourg-Poméranie-Occidentale. L'extrême droite AfD arrive en tête avec environ 38% des voix. À Berlin, la gauche radicale devance également la CDU. Retour en France avec du sport, du football, la Ligue 1 et Marseille battus par le Paris Saint-Germain hier soir 2-1. Autre résultat hier, Auxerre a dominé Brest 2-1. 2-1 aussi pour Nice contre Lille. Au classement, après 5 journées, Monaco est premier devant Lyon et le Paris FC. Marseille est avant-dernier, Le Havre dernier, place maintenant à la trêve internationale et à l'équipe de France. Les volleyeurs français poursuivent leur route à l'Euro. La France a éliminé le Portugal en 8e de finale hier soir, 3-7-0. Prochain rendez-vous, un quart de finale face à la Roumanie. Voilà pour l'actualité. Très belle journée à tous.

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7h30, good morning Sunwest, merci de passer un petit moment à nos côtés les amis, on vous souhaite le meilleur, il va faire beau, il va faire chaud comme on vous le disait un petit peu plus tôt dans l'émission. Je vous rappelle en tout cas, vous avez encore jusqu'à dimanche pour aller faire un petit tour du côté de Nastring pour découvrir le 17e salon d'automne, un rendez-vous donc autour de la peinture. Vous allez pouvoir découvrir ces toiles tous les jours de 14h jusqu'à 18h30, l'entrée est gratuite et l'invité d'honneur et Jean-Louis Posmato, si vous aimez faire les belles découvertes et de belles rencontres. À tout de suite avec Félix Alain Foyer et votre agenda un petit peu plus loin sur Sunwest, la nouvelle radio.

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3: Dans l'agenda, n'oubliez pas, Mussidon, l'exposition Notre Petite Vallée de la Chaussure au musée Voulgre de Mussidon, l'exposition consacrée à l'industrie du chausson, vous propose de découvrir de nouvelles collections, de nouvelles pièces pour enrichir donc cette exposition, des objets qui sont autant de témoignages d'anciens ouvriers, d'anciennes ouvrières. Il y a des photographies d'archives, des machines industrielles. Vous allez plonger donc dans l'essor de l'industrie du chausson qui a marqué la vallée de l'Inn dans les années 60-70 et jusqu'au milieu des années 80, il y a des pièces qui sont parfois inédites, une exposition qui met en lumière un savoir-faire, une expo à découvrir donc sur ces manufactures du mardi au samedi de 9h à midi, de 14h à 18h. Le tarif est fixé à 2€, les infos auprès du musée André Voulgre. Je vous rappelle, il y a également aussi de proposer, si vous êtes disponible dans les bons plans pour cette fin de semaine, la foire à tout à La Motte-Montravel, une grande foire à tout de proposer donc Place de la Tour. C'est organisé par le club de pétanque, buvette et restauration sur place. Si vous souhaitez en savoir un petit peu plus, vous avez la possibilité de les joindre au 06 46 02 24 81, le 06 46 02 24 81. Ne manquez pas également un rassemblement de coccinelles à Mussidon au parc Voulgre. Ce sera ce dimanche 27 septembre à partir de 9h. Vous avez rendez-vous pour une grande parade en ville à partir de 11h30. Il y aura peut-être parmi les voitures la numéro 57, la légendaire choupette du film de Disney, la coccinelle à Mexico. Allez, n'oubliez pas également aussi Vide-Grenier Jeu de proposer ce dimanche du côté de Hero Krams Morins. Faites-vous plaisir de 9h jusqu'à 17h avec petite restauration sur place. Et puis n'oubliez pas le rendez-vous de proposer par le comité des fêtes de Villefranche-de-Longchamp, la grande soirée couscous le samedi 10 octobre à 19h30 à la salle des fêtes animée par Dorothée Maumont. Vous réservez vos tables au 06 71 08 41 67. agenda@sunwest.com pour intégrer l'agenda de Sunwest, la nouvelle radio.

0: du sport mécanique avec le sport auto de Manzac qui organisera le challenge Korac FFSA. C'est ce 26 septembre, ce samedi, sur le circuit de Manzac, pas très loin d'ici. Si vous êtes disponible, retour de la musique Sarcelles-Ouest, la nouvelle radio, c'est avec Louane et Kenny Williams. Juste avant la météo, la soirée télé, un nouvel agenda. Bon lundi avec nous sur Sarcelles-Ouest, la nouvelle radio. Je vous rappelle que vous pouvez nous retrouver sur la page Facebook de la radio et retrouver le replay de nos émissions thématiques. Vous pouvez retrouver notamment le rendez-vous santé du docteur Fleury.
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2: Bonjour à tous, les tendances pour cette nouvelle journée. L'horoscope de ce lundi 21 septembre avec les béliers. Vous attaquez la semaine avec détermination et une initiative bien choisie peut vous faire gagner du temps. Les taureaux, un dossier avance de manière encourageante et vous permet de consolider une situation importante. Gémeaux, votre aisance relationnelle vous aide à obtenir rapidement les informations dont vous avez besoin. Cancer, une décision personnelle vous libère d'une hésitation et vous permet d'envisager la suite plus sereinement. Lion, votre assurance vous permet de défendre efficacement vos idées et de rallier plusieurs personnes à votre projet. Vierge, une méthode plus efficace vous aide à accomplir vos tâches avec une remarquable facilité. Balance, un échange professionnel ou personnel débouche sur une piste intéressante à exploiter. Les scorpions, vous repérez rapidement une occasion avantageuse et vous savez comment la transformer en résultat concret. Les sagittaires, une nouvelle perspective vous stimule et pourrait vous inciter à modifier un projet pour le rendre encore plus attractif. Capricorne, votre constance finit par payer et une avancée tangible vient récompenser vos démarches. Les Verseaux, vous apportez une touche novatrice à une situation habituelle et vous obtenez des réactions très encourageantes. Les Poissons, une nouvelle agréable vous donne un regain d'optimisme et vous aide à démarrer la semaine du bon pied. Très bonne journée à tous.

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1: Du beau temps tout au long de cette semaine, l'automne débarquera officiellement mercredi, mais c'est un temps de cœur d'été digne d'un mois de juillet qui sera encore proposé, du moins pour les températures maximales. On avait 12-13 degrés ce matin, levé du jour, on aura jusqu'à 30 degrés cet après-midi à Minzac, à Villefranche-de-Lonchat, à Montpont-Ménestérol, à Saint-Astier, à Neuvic, à Mussidon, à Échourniac, du côté de Saint-Saint-sur-Lise, du côté de Coutras, du côté de Vélines et de Saint-Géraud-de-Corps. Beau temps et soleil au moins jusqu'à dimanche, avec des températures qui vont dépasser la trentaine de degrés à partir de mardi. Jusqu'à jeudi, on devrait rester juste en dessous des 30 degrés vendredi, samedi et dimanche. Tendons ça à confirmer dans nos prochains bulletins. La soirée télé arrive juste avant. Voici French Pulse sur Sunwest, la nouvelle radio. Il y aura également Loreen et Boney M. Un nouvel agenda vous sera proposé. N'oubliez pas aussi un petit peu plus loin.

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1: Bonjour à tous. À la une de l'actualité, face à la nouvelle flambée des prix des carburants, une réunion est prévue aujourd'hui à Matignon. Le gouvernement veut étudier de nouvelles aides, alors que le gasoil atteint désormais 2,41 € le litre en moyenne, Jacques Terrance.
2: Oui, le gouvernement veut surtout cibler les automobilistes les plus fragiles. Plusieurs ministres doivent présenter à Matignon les pistes préparées pendant le week-end. Parmi elles, l'aide de 100 € destinée aux grands rouleurs. Elle existe déjà, mais selon le ministre de l'économie, Roland Lescure, la moitié des personnes qui pourraient en bénéficier ne l'ont toujours pas demandé. En revanche, l'exécutif écarte pour l'instant des mesures plus générales, par question notamment de revenir à une subvention massive à la pompe, comme en 2022. Le gouvernement refuse aussi une baisse des taxes ou un blocage des prix. La pression augmente. Pourtant, dimanche, le gazole atteignait 2,41 € le litre en moyenne. Le samplon 95 au 10, 2,17 €.
1: Merci Jacques. La ministre de la Mer et de la Pêche, attendue aujourd'hui au Gros du Roi dans le Gard, Catherine Chabot va rencontrer les professionnels sur leurs difficultés et l'avenir de la filière. Première étape prévue ce matin à 7 dans l'Hérault. Les pêcheurs ont bloqué plusieurs ports de la Méditerranée la semaine dernière pour protester contre la hausse des prix des carburants. La pêche, la sécurité et l'énergie au cœur du rapprochement entre Paris et Ottawa. Depuis Saint-Pierre-et-Miquelon, Emmanuel Macron et le Premier ministre canadien Marc Carney ont annoncé vouloir renforcer leur coopération. Le président français a mis en avant les projets canadiens de gaz naturel liquéfié pour approvisionner l'Europe. Plusieurs milliers de personnes ont manifesté hier en France contre la proposition de loi sur la légitime défense des policiers et gendarmes. Des rassemblements à Paris, Marseille et Lyon. La CGT dénonce un risque de banalisation de l'usage des armes. Le texte a été adopté en première lecture à l'Assemblée en juillet. Il sera examiné le mois prochain au Sénat. Risque très élevé de feux de forêt aujourd'hui. Les Pyrénées-Orientales, l'Aude et le Gard sont placés en vigilance rouge. 5 départements sont en orange, l'Hérault, l'Ardèche, la Drôme, le Vaucluse et les Bouches-du-Rhône. On passe au sport avec du cyclisme et le jeune Lyonnais Paul Sexas décroche la médaille de bronze sur le contre-la-montre au championnat du monde de cyclisme donc à Montréal hier. À seulement 19 ans, il devient le premier Français médaillé dans cette épreuve depuis 2015. Il a terminé à 1 minute 13 du Belge Remco Evenepoel, sacré champion du monde pour la 4e fois consécutive. Et en football, Paris a battu Marseille hier soir en Ligue 1 2-1. Après 5 journées, le Paris Saint-Germain est 6e, Marseille avant-dernier, un classement dominé par Monaco, Lyon et le Paris FC. Belle journée à tous.

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3: Le choix télé avec un polar signé Ridley Scott, Andy Garcia et Michael Douglas sur Arte ce soir. Ça s'appelle Black Rain. Un père de famille divorcé, taciturne, Nick, policier new-yorkais, brutal, cynique, soupçonné d'avoir détourné l'argent d'un trafic de drogue. Il est surveillé par la police des polices et avec Charlie, son jeune partenaire, ils vont assister par hasard au meurtre d'un vieux japonais dans un restaurant. Après un combat sauvage, Nick parvient à arrêter un certain Sato, l'un des assassins. La suite à découvrir sur Arte en première partie de soirée. Ambiance New York, fin des années 80. Un classique des années 80 revisité par le cinéma et c'est plutôt bien fait, rediffusion de l'agence Touriste ce soir sur W9. Il y aura également La Vérité si je mens 2 à retrouver sur Gulli pour les fans de comédie avec Richard Roccolina et José Garcia.

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2: Dans l'agenda Coutras, une semaine dédiée donc à la nature, la semaine verte est de retour à Coutras à partir de ce lundi jusqu'au samedi 26 septembre. C'est dans la continuité de la fête de la nature, c'est organisé par la brigade de l'environnement, de la propreté, avec les acteurs locaux, un événement qui assure la promotion de la propreté urbaine, la réduction des déchets et la préservation de la biodiversité. Il y aura des animations avec notamment mercredi 23 septembre, 14h-17h, une animation jardin partagé pour un atelier convivial avec la présence notamment du conseil municipal des jeunes. Et puis le samedi 26 septembre de 14h à 17h, il y aura la grande balade éco-citoyenne pour chausser ses baskets pour une action utile et conviviale en partenariat avec Rando Évasion et les Scouts d'Europe. Un parcours pédestre de nettoyage et de ramassage des déchets dans les rues de la ville, donc de proposer accueil et départ square de la promenade Charles de Gaulle. Rapprochez-vous des organisateurs si vous souhaitez avoir un petit peu plus de détails. Donc sur ces rendez-vous de proposer. N'oubliez pas, parmi les bons plans aussi, à ne pas zapper le rendez-vous atelier adulte jeudi défi de proposer à Neuvik. Ce sera ce jeudi 24 septembre. Vous allez pouvoir créer un carillon en bambou agrémenté de petits éléments naturels. Un atelier créatif et convivial pour réaliser une déco poétique qui changera au gré du vent. C'est au centre multimédia que ce sera proposé. C'est à partir de 10 ans. Les infos donc auprès du centre multimédia de Neuvik. Je vous rappelle également aussi, dans les bons plans à ne pas zapper, les rendez-vous de proposer autour de ce repas festif à Saint-Seurin-de-Prat, repas grillade proposé par le comité des fêtes, et ce sera le 26 septembre. Les repas de votre automne avec, à noter également, le repas couscous de proposer du côté du comité des fêtes de Porcher le samedi 3 octobre, tarif 25€, 12€ pour les moins de 12 ans. Et vous avez encore jusqu'au 29 septembre pour réserver. Le nombre de places est limité. Vous devez contacter aux heures de repas le 06 82 89 34 15. 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
1: Le choix télé avec un polar signé Ridley Scott, Andy Garcia et Michael Douglas sur Arte ce soir. Ça s'appelle Black Rain. Un père de famille divorcé, taciturne, Nick, policier new-yorkais, brutal, cynique, soupçonné d'avoir détourné l'argent d'un trafic de drogue. Il est surveillé par la police des polices et avec Charlie, son jeune partenaire, ils vont assister par hasard au meurtre d'un vieux japonais dans un restaurant. Après un combat sauvage, Nick parvient à arrêter un certain Sato, l'un des assassins. La suite à découvrir sur Arte en première partie de soirée. Ambiance New York, fin des années 80. Un classique des années 80 revisité par le cinéma, et c'est plutôt bien fait, rediffusion de l'agence Tourisque ce soir sur W9. Il y aura également La Vérité si je mens 2 à retrouver sur Gulli pour les fans de comédie avec Richard Roccolina et Jean-

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1: C'est l'histoire d'un papa qui montre à son petit garçon de 9 ans comment faire une campagne publicitaire sur YouTube pour faire la promotion de sa chaîne. Voilà, au départ, ça part d'un bon sentiment. Sauf que l'enfant en question va dépenser plus de 100 000 $ avec la carte donc du papa pour faire la publicité de sa chaîne dédiée aux jeux vidéo Minecraft et Roblox. Sacrée surprise pour le papa, bon, qui voulait pourtant au départ encourager une initiative. Ah, les enfants. La suite, les amis, dans un instant sur Sun West, la nouvelle radio avec Sound of Legend et Six. Ce sera Voyage, Voyage de Desireless, Clara Luciani et Vacra un petit peu plus loin. Avons un nouveau bon plan à retrouver, de nouvelles infos pratiques, comme toujours, vous le savez, jusqu'à midi dans Good Morning Sun West. On vous souhaite à toutes et à tous une très très belle soirée.

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À l'occasion d'Octobre Rose, vous avez rendez-vous pour une journée de la femme dimanche de 14h à 18h, dimanche 18 octobre au foyer rural de Montpont-Ménestérone, un après-midi 100% féminin avec plein d'activités ouvert à toutes les femmes. N'hésitez pas à faire le déplacement, les inscriptions au prix de 10€ pour profiter de coiffure, de maquillage, d'onglerie, de pilates, de yoga, de la présence d'un photographe, d'esthéticienne, mais aussi de naturopathe. Les inscriptions auprès de la boutique Les Trésors de Tess, 6 rue Carnot à Montpont-Ménestérol, si vous souhaitez en être. Good morning, Sun West continue. Belle matinée, bonne semaine à tout le monde. Voici Marguerite.

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Good Morning Sunrest, vous avez rendez-vous avec du théâtre du côté du Pizou, avec la pièce montée de Sean Suvinel qui jouera Sexe et Jalousie de Marc Camoletti. Ce sera samedi 26 septembre à la salle des fêtes du Pizou. Tarif 10 euros, vous allez faire connaissance de Bernard qui découvre que sa femme Jacqueline le trompe depuis 6 mois avec son ami Robert. Fou de jalousie et d'instinct de propriété, il ne veut plus qu'une chose, se venger. Sous un faux prétexte, il va piéger Robert et le met devant un choix cordélien. La suite à découvrir donc ce sera du côté du Pizou en première partie de soirée. Good Morning Sunrest, la suite dans un instant. On vous propose pour le retour de la musique Anne-Marie, Vita et Slimane en duo.

Dimanche, c'était le premier match de rugby pour le Sam Rugby, les rugbymen de Montpont qui recevaient Memac. Vous pouvez les encourager le dimanche à venir, donc ce premier dimanche d'automne, déplacement à Panazol. Et le dimanche 4 octobre, ils joueront à la maison contre Chasteau et Lissac. Tous les détails, toutes les infos sur la page Facebook, évidemment, du Sam Rugby. N'hésitez pas à suivre également le Rapid 33, les rugbymen de Coutras, Saint-Médard, de Guizière, ou encore le Rink Hockey. Rendez-vous sur les pages Facebook de vos clubs préférés. Rendez-vous avec le club d'onde de Coutras ou encore celui de Montpont-Ménestérol. Allez, à tout de suite sur Sun West, la nouvelle radio. C'est le retour de la musique avec Mylène Farmer, Maman a tort, remixé le premier tube de Mylène Farmer.

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Good morning Sud-Ouest, la fête de l'automne c'est dimanche à Saint-Germain du Salombre à l'écolieu La Boussole. Vous avez rendez-vous pour un exposé et pour plein d'animations, une balade nature. Vous avez la possibilité de découvrir aussi un jeu de piste de l'automne. Les inscriptions donc au 05 53 80 69 13 à l'éco-boussole si vous souhaitez avoir un petit peu plus de détails. Good morning Sud-Ouest continue avec au programme Lewis Capaldi, Ed Sheeran et les 47 heures avant de retrouver la météo et de vous parler d'un spectacle de l'un de nos coups de cœur pour cet automne si vous êtes fan d'humour. Un rendez-vous qui vous sera proposé à Saint-Astier.

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1: Good morning Sunwest, je vous rappelle, vous avez rendez-vous avec du beau temps au moins jusqu'à la fin de cette semaine, hein, des températures bien au-dessus des normales de saison, deuxième partie de journée, pour l'automne qui débarquera officiellement mercredi, concrètement ce lundi, à partir de 13 degrés ce matin, on aura jusqu'à 30 degrés cet après-midi à Minzac, à Villefranche-de-Lonchat, à Montpont-Ménestérol, à Coutras, à Saint-Saint-sur-Lys, au Pizou, à Moulin-Neuf, du côté de Mussidon et Saint-Astier, des températures qui atteindront 31-32 degrés pour les maximales mercredi et jeudi. Alors attention, ça restera quand même relativement frais le matin avec des températures de saison et on restera autour d'une trentaine de degrés pour la fin de cette semaine, tendance à confirmer dans nos prochains rendez-vous. La suite avec Laurine et Soprano avant de parler concerts et spectacles.
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1: Exactement.
0: Non. Alors là, je dois.
2: 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Allez, c'est l'un de mes spectacles coup de cœur de l'automne. On prend la direction de Saint-Astier. Ce sera le 6 novembre à 20h30. On va retrouver Thaïs Vauquer dans Fille de Joie. Alors, vous la connaissez peut-être. Hein, elle est animatrice sur l'émission Tattoo Cover. Thaïs, vous allez la retrouver dans Fille de Joie. C'est son deuxième spectacle. Thaïs Vauquer invite à une soirée qui promet d'être tout sauf ordinaire. Elle va dévoiler ses petites manies, les tensions cachées, les moments touchants qui font la richesse de toute une famille, ou pas. C'est dans le cadre de la saison culturelle du côté de la fabrique 24.fr, premier arrivé, premier servi, tarif de 16 à 21 euros. À tout de suite sur Sunwest, la nouvelle radio.

Good morning Sunrest, les rendez-vous à Sceaux de ce mois d'octobre. N'oubliez pas le repas couscous proposé par le comité des fêtes à Villefranche-de-Longchamp. Rendez-vous pour le 10 octobre à 19h30 à la salle des fêtes. Le tarif 20€ pour les adultes, 11€ pour les moins de 12 ans. Animation avec Dorothée Maumont. Au menu, apéro couscous, salade, vin rouge à déguster avec modération évidemment. Fromage, dessert et café. Vous avez jusqu'au 4 octobre pour réserver. Pour cela, vous contactez le 06 71 08 41 60. Le 06 71 08 41 67. Good morning Sunwest continue en ce lundi. Voici venir Various et Desireless. Voyage, voyage.

Good morning Sonorest, je vous rappelle, vous avez la possibilité de réserver vos spectacles pour la nouvelle saison du côté du centre événementiel de Bergerac. On aura peut-être l'occasion de se croiser vendredi puisque c'est Jean-Philippe Janssens hein, qui va donc ouvrir cette session de cette nouvelle saison, deuxième saison de cette nouvelle belle salle de spectacle à Bergerac, hein, belle salle de spectacle en Périgord en plus de l'Arena Palio. Vous avez rendez-vous avec Jean-Philippe Janssens le 25 septembre, le 26, c'est Jérémy Frérot, mais c'est complet. En revanche, il reste des places pour les fans de danse et de Pietra Gala, ce sera pour le 3 octobre. Il y aura aussi une grosse soirée électro à ne pas manquer, donc avec Petit Biscuit et Klingon, ça, c'est un setup qui sera proposé donc le 31 octobre. On va se quitter là-dessus, prenez soin de vous, bonne semaine, Disturbed, Tibbs et Shakira pour nous quitter sur Sun West, la nouvelle radio. Salut, à demain, dès 7h, dans Good Morning Sun West.

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1: Bonjour à tous, à la une de l'actualité. Une station-service sur cinq est en rupture d'au moins un carburant en France. En cause notamment la ruée des automobilistes à la pompe par crainte de nouvelles hausses. Le gazole atteint désormais 2,42€ le litre en moyenne, soit une augmentation de plus de 10 centimes en une semaine. Et les pêcheurs bloquent le port de Cannes depuis ce matin. Les liaisons vers les îles de Lérins sont interrompues. Ils réclament notamment un prix fixe pour le gazole et un allègement des démarches administratives. Pendant ce temps, deux réunions sont prévues ce lundi à Matignon pour répondre à la crise des carburants. Le gouvernement envisage de nouvelles aides pour les gros rouleurs, mais exclut toute baisse des taxes. Les Pyrénées-Orientales, l'Aude et le Gard sont placés en vigilance rouge pour le risque d'incendie. Cinq autres départements sont en orange. L'Hérault, les Bouches-du-Rhône, le Vaucluse, la Drôme et l'Ardèche. Une amélioration est attendue dès demain. Les tarifs des mutuelles et des assurances santé devraient encore augmenter en 2027. Selon une étude publiée ce lundi, la hausse médiane atteindrait 8% pour les contrats individuels, des augmentations plus importantes que cette année, liées notamment à la baisse des remboursements de la sécurité sociale. Le parti de Vladimir Poutine remporte les élections législatives en Russie selon les résultats partiels. Le parti Russie Unie recueille 57,5% des voix, un scrutin marqué par l'exclusion de l'opposition et l'interdiction des partis opposés à la guerre en Ukraine. L'Union européenne dénonce un climat de répression systématique. Lire, c'est bon pour la santé. Une nouvelle étude britannique associe la lecture à moins de stress, davantage d'empathie et, chez les plus âgés, un risque réduit de déclin cognitif. Des bénéfices qui apparaissent dès l'enfance, Julie Pierret.
2: Oui, parce que chez les enfants, lire régulièrement est associé à une meilleure attention, une meilleure mémoire et de meilleurs résultats à l'école. Les chercheurs observent aussi moins de problèmes de santé mentale et davantage d'interactions sociales. À l'âge adulte, la lecture est liée à une réduction du stress et à un meilleur bien-être. Certains travaux cités montrent même que 6 minutes de lecture pourraient suffire à faire baisser nettement ce niveau de stress. Et les effets pourraient se prolonger avec l'âge. Chez les seniors, par exemple, les activités qui stimulent le cerveau comme la lecture sont associées à un ralentissement du déclin cognitif et un risque moindre de démence.
1: Merci Julie. Enfin, le prix Roman Fnac 2026 a été décerné à l'écrivain canado-haïtien Tellyson Aurélien pour son premier roman « C'était ça ou mourir ». Déjà un succès en librairie, il figure également dans les sections des prix Goncourt, Médicis et Femina. Voilà pour l'actualité. Bon après-midi à tous.

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1: Dans l'agenda, je vous le rappelle, il y aura un spectacle de chansons, la vie, l'amour, etc. Rendez-vous de proposer avec la joyeuse compagnie à 15h à la salle Colibri du centre hospitalier Vauclair. Rendez-vous donc pour ce spectacle de proposer. La participation est au chapeau. C'est jeudi 24 septembre, c'est à partir de 15h et c'est proposé notamment avec Zapart pour applaudir la joyeuse compagnie. Je vous rappelle également aussi dans les bons plans de votre week-end du théâtre avec la pièce de Marc Camoletti qui s'appelle Théâtre, Sexe et Jalousie, une pièce de boulevard de proposer à la salle des fêtes de Le Pizou à 20h30, ce sera samedi, 10€ l'entrée. Rapprochez-vous des organisateurs si vous souhaitez avoir un petit peu plus de détails, donc le nombre de places est limité. Je vous rappelle également aussi dans les bons plans à ne pas zapper la fête du village des Chourniacs de proposer ce dimanche 27 septembre, premier dimanche de l'automne, Ville-Grenier, de proposer dès 7h30 des stands associatifs, une exposition de motos anciennes et de deux chevaux, une journée animée par la banda, la bande à nous. Il y aura des jeux gonflables pour les enfants, restauration, buvette et crêpes. Si vous souhaitez en savoir un petit peu plus, vous pouvez contacter le 06 59 58 95 19, le 06 59 58 95 19. Ne manquez pas également la foire d'automne et brocante de proposer à la salle des fêtes de Moulin-Neuf. Un rendez-vous de proposer ce dimanche 27 septembre par l'association scolaire. Brocante, producteurs, artisans, restauration, buvette et animation pour toute la famille de proposer pour ce premier dimanche d'automne. Partagez avec nous vos bons plans côté Dordogne, côté Gironde. N'hésitez pas à nous adresser vos infos pour l'agenda. Transmettez celle-ci à cette adresse agenda@sunouest.com. agenda@sunouest.com.

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1: Les offres d'emploi avec vos agences France Travail et francetravail.fr en partenariat avec Sunwest, la nouvelle radio. À Véline, on recherche un employé polyvalent ou une employée polyvalente de libre service. C'est un CDD d'un mois, un temps partiel, 33 heures par semaine. Vous serez amené à effectuer de la mise en rayon, veiller au bon fonctionnement des rayons, respecter l'implantation ainsi que les règles d'hygiène et rotation des produits. Travaille 6 jours sur 7, dimanche occasionnellement. Donc si vous êtes intéressé, vous pouvez candidater. Si vous êtes débutant, voici la référence de l'offre 214 CK DD. On propose côté Gironde à Saint-Avy-Saint-Nazaire un poste d'employé en magasin polyvalent. Donc il s'agit d'un CDD d'un mois pour rejoindre une entreprise locale humaine engagée. Vous aurez donc comme mission de mettre en rayon des produits dans le respect des règles de merchandising, accueillir les clients, les conseiller et garantir un service de qualité. Ce CDD nécessite d'être dynamique et d'apprécier le travail en équipe si vous êtes intéressé. Référence de l'offre 213 XNLF. Bonne candidature à toutes et à tous.
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1: Dans l'agenda Coutras, une semaine dédiée donc à la nature, la semaine verte est de retour à Coutras à partir de ce lundi jusqu'au samedi 26 septembre. C'est dans la continuité de la fête de la nature, c'est organisé par la brigade de l'environnement, de la propreté, avec les acteurs locaux, un événement qui assure la promotion de la propreté urbaine, la réduction des déchets et la préservation de la biodiversité. Il y aura des animations avec notamment mercredi 23 septembre, 14h-17h, une animation jardin partagé pour un atelier convivial avec la présence notamment du conseil municipal des jeunes. Et puis le samedi 26 septembre de 14h à 17h, il y aura la grande balade éco-citoyenne pour chausser ses baskets pour une action utile et conviviale en partenariat avec Rando Évasion et les Scouts d'Europe. Un parcours pédestre de nettoyage et de ramassage des déchets dans les rues de la ville, donc de proposer accueil et départ square de la promenade Charles de Gaulle. Rapprochez-vous des organisateurs si vous souhaitez avoir un petit peu plus de détails. Donc sur ces rendez-vous de proposer. N'oubliez pas, parmi les bons plans aussi, à ne pas zapper le rendez-vous atelier adulte jeudi défi de proposer à Neuvik. Ce sera ce jeudi 24 septembre. Vous allez pouvoir créer un carillon en bambou agrémenté de petits éléments naturels. Un atelier créatif et convivial pour réaliser une déco poétique qui changera au gré du vent. C'est au centre multimédia que ce sera proposé. C'est à partir de 10 ans. Les infos donc auprès du centre multimédia de Neuvik. Je vous rappelle également aussi, dans les bons plans, à ne pas zapper les rendez-vous de proposer autour de ce repas festif à Saint-Seurin-de-Prat, repas grillade proposé par le comité des fêtes, et ce sera le 26 septembre. Les repas de votre automne avec, à noter également, le repas couscous de proposer du côté du comité des fêtes de Porcher le samedi 3 octobre, tarif 25€, 12€ pour les moins de 12 ans. Et vous avez encore jusqu'au 29 septembre pour réserver. Le nombre de places est limité. Vous devez contacter aux heures de repas le 06 82 89 34 15. 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

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Bonjour à toutes et bonjour à tous. Philippe est avec vous comme tous les lundis jusqu'à 16h pour l'émission Flashback. Flashback, comme son nom l'indique, beaucoup de chansons françaises et plutôt d'avant-hier aujourd'hui, quelques variétés étrangères également, sans oublier les 3 fois un 3 consacrés au duo cette semaine. Entre 16h et 17h, eh bien, ça sera l'heure de vos dédicaces. D'ores et déjà, vous pouvez composer le 09 54 46 24 24, 09 54 46 24 24, pour prendre place entre 16h et 17h pour vos dédicaces. J'espère que vous avez passé un excellent week-end avec le soleil de septembre, vraiment très très agréable. Et que vous avez débuté ce lundi, bon pied, bonne oreille, grâce au 101.4 de Sunwest.

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Le temps qui passe en musique et en chanson avec Mickaël Miro. Petit retour en arrière dans les années 80 avec Sheila et le film À l'envers. Dans un instant, le premier 3x1-3 consacré au duo dans l'émission Flashback avec Philippe sur Sun West 101.4. Un grand merci pour votre fidélité.

C'est le premier 3x1-3 de cette émission avec donc les duos, spécial duo. Stone et Chardin pour débuter, je t'ai tout donné. Autre duo mythique des années 80, Peter et Sloan, et avec eux, eh bien, c'est La Vie de Château.

Et nous refermons ce premier 3x1-3 consacré au duo avec Pierre Bachelet et la navigatrice Florence Artaud pour ce titre Flow. Prochain 3x1-3, toujours consacré au duo, ce sera après 15h.

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Un être idéal, c'était Véronique Sanson sur Sun West. Philippe est avec vous jusqu'à 16h pour l'émission Flashback. Et à partir de 16h jusqu'à 17h, ce sont vos dédicaces au 09 54 46 24 24. 09 54 46 24 24. Le standard est ouvert. Jean-Pierre Madère dans les années 80, Outsider dans mon cœur.

premier tube de Patricia Cass, Mademoiselle chante le blues. Vous écoutez Sun West, il est pile 15h. Philippe est avec vous dans l'émission Flashback jusqu'à 16h. Dans un instant, une chanson, ma foi, de circonstances.

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il faut vivre. C'était Jean-Luc Lahaye sur Sun West. Sylvie Vartan, avant de retrouver le 3x1 de 3. De la...

Jack et Carla avec M'envoler ont débuté le second et dernier 3x1x3 de cet après-midi consacré au duo. Voici un duo phare des années 80, 1983, Herbert Léonard et Julie Pietri.

Et nous refermons ce dernier 3x23 de cet après-midi avec un autre duo tout à fait différent, Axel Red et Renaud pour Manhattan Kaboul. Philippe est avec vous jusqu'à 16h dans l'émission Flashback sur Sun West 101.4.

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petite note d'exotisme sur Sun West avec Des îles, une chanson qui a 20 ans déjà. Ouais, ça passe très très vite. Ça nous, la rivière. Retour à la variété française avec Nicolas Perrac et même.

avons terminé cette émission flashback avec d'un côté Sarah Mandiano, J'ai des doutes, puis Jérémy Frérot avec tout simplement Frérot, son nouveau titre. On se retrouve dans un instant pour vos dédicaces jusqu'à 17h après le top horaire et quelques infos. A tout de suite.

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1: Bonjour à tous, à la une de l'actualité. Il n'y a pas de risque de pénurie générale de carburant en France à court terme. Ce sont les mots du ministre de l'économie. Roland Lescure assure que les stocks stratégiques sont pleins et que l'approvisionnement est assuré pour les 6 à 8 prochaines semaines. Pourtant, 17% des stations manquaient d'au moins un carburant ce lundi. Selon le ministre, 91% d'entre elles sont des stations Total Énergie où les prix sont plafonnés. Les Pyrénées-Orientales, l'Aude et le Gard sont placés en vigilance rouge pour le risque incendie. 5 autres départements sont en orange. L'Hérault, les Bouches-du-Rhône, le Vaucluse, la Drôme et l'Ardèche. En cause, des températures pouvant atteindre 35 degrés, un vent soutenu et une très faible humidité. Une amélioration est attendue dès demain. Les tarifs des mutuelles et assurances santé devraient encore augmenter en 2027. Selon le baromètre Adactis publié ce lundi, la hausse médiane atteindrait 8% pour les contrats individuels, 8,3% pour les contrats collectifs. Des augmentations plus importantes que cette année liées à la baisse des remboursements de la sécurité sociale, elles transfèrent davantage de dépenses aux complémentaires santé. CNN, MS Now et Politico engagent des poursuites contre l'administration Trump. Ces trois médias américains veulent retrouver leur accès à la Maison-Blanche, dont ils sont privés depuis samedi. Ils affirment que leurs accréditations ont été retirées à cause de leur couverture de l'actualité. Dans un communiqué commun publié lundi, ils invoquent le premier amendement de la Constitution qui protège la liberté de la presse. Lire, c'est bon pour la santé. Une nouvelle étude britannique associe la lecture à moins de stress, davantage d'empathie et, chez les plus âgés, un risque réduit de déclin cognitif. Des bénéfices qui apparaissent dès l'enfance, Julie Pierret.
2: Oui, parce que chez les enfants, lire régulièrement est associé à une meilleure attention, une meilleure mémoire et de meilleurs résultats à l'école. Les chercheurs observent aussi moins de problèmes de santé mentale et davantage d'interactions sociales. À l'âge adulte, la lecture est liée à une réduction du stress et à un meilleur bien-être. Certains travaux cités montrent même que 6 minutes de lecture pourraient suffire à faire baisser nettement ce niveau de stress. Et les effets pourraient se prolonger avec l'âge. Chez les seniors, par exemple, les activités qui stimulent le cerveau comme la lecture sont associé à un ralentissement du déclin cognitif et un risque moindre de démence.
1: Merci Julie. Enfin en foot, nouveau forfait chez les Bleus à l'approche de la Ligue des Nations. Touché aux adducteurs, Warren Zaïre-Emery ne participera pas au rassemblement de l'équipe de France. Zinedine Zidane a appelé Magnès Akliouche, son coéquipier au Paris Saint-Germain, pour le remplacer. Voilà pour l'actualité. Bon après-midi à tous.

est 16h, passé de 3 minutes à l'écoute de Sun West et jusqu'à 17h, ce sont vos dédicaces au standard au 09 54 46 24 24. Et c'est toujours avec Philippe.

Et tout de suite, eh bien, la première dédicace avec une fidèle auditrice, c'est Linette de Saint-Denis-de-Pile pour toute sa famille, sans oublier Sun-Ouest. Merci beaucoup, Linette. On écoute Alain Manaranche avec Emporte-moi.

musique vraiment Sun West est écoutée partout en France avec la dédicace qui suit. C'est Martial qui habite l'Hérault. C'est pour Sam, ses cousines et cousins, son frère William, sans oublier Eric. On écoute, Linda William qui nous chante Trace. C'est tout de suite en principe sur Sun West.

Vous êtes toujours dans vos dédicaces jusqu'à 17h avec Philippe sur Sonouest 101.4 et nous partons en Charente-Maritime du côté de Clairac où nous attend Nathalie. C'est pour toute sa famille, ses amis et ses enfants. On écoute et on retrouve un bon souvenir des années 80 avec les Modern Talking.

Vos dédicaces sur Sunwest jusqu'à 17h avec Dorian de Coutras. C'est pour Jérôme, Célia, Thomas et toute sa famille. Céline Dion et Jean-Jacques Goldman, J'irai où tu iras.

Vos dédicaces se poursuivent sur Sunwest 101.4 avec le choix de Valérie de Sablon, c'est à côté de Guîtres, pour Carole, Gabi, toute sa famille et ses amis, sans oublier Sunwest. Merci beaucoup Valérie. Et on écoute Zao de Zagassan avec la Symphonie des éclairs.

dédicace sur Sun West avec Philippe jusqu'à 17h au 09 54 46 24 24. Marie-Françoise de La Roche-Chalais, pour son plaisir personnel et tous ses amis, Elton John, Sacrifice.

Comme dit le proverbe, on n'est jamais mieux servi que par soi-même et il faut en profiter. Alors on se fait plaisir, Victor de Moulin-Neuf l'a fait au standard et il veut écouter Soprano avec son nouveau titre DJ.

Jennifer de Véline, c'est pour sa sœur et Sun West. Merci beaucoup Jennifer. Voici Fake avec Brick.

dédicaces, c'est terminé pour aujourd'hui. Je vous retrouverai lundi prochain à partir de 14h et ce jusqu'à 17h. Passez une excellente semaine. Je vous offre pour vous remercier Slimane et Claudio Capeo. Passez une bonne semaine et à très très vite sur Sun West.

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1: Bonsoir à tous, à la une de l'actualité, environ 130 rassemblements annoncés ce soir devant les tribunaux et les mairies partout en France contre les violences sexistes et sexuelles. La proposition de loi qui prévoit notamment des juridictions spécialisées et un centre d'accueil des victimes dans chaque département est examinée aujourd'hui. C'est la 8e mobilisation depuis le début du mouvement. Un plan d'urgence de 90 millions d'euros pour la petite enfance. La ministre des Familles, Stéphanie Rist, l'a annoncé ce lundi pour soutenir les crèches, aider les assistantes maternelles et mieux équiper les lieux d'accueil face aux fortes chaleurs. 30 millions d'euros sont prévus dès cette année, puis 60 millions en 2027. Sans action, au moins 100 000 places d'accueil pourraient manquer d'ici 2033, selon la ministre. Un important incendie en cours au sud de Perpignan, dans les Pyrénées-Orientales. Le feu qui s'est déclaré à la mi-journée a déjà parcouru 35 hectares. Près de 200 pompiers sont mobilisés. Aucune évacuation n'a été ordonnée pour l'instant. Le département est placé en vigilance rouge pour risque d'incendie. Jeter un mégot par la fenêtre de sa voiture pourrait coûter beaucoup plus cher en période de risque d'incendie. Un sénateur compte en faire un délit, puni jusqu'à 1 an de prison et 15 000 euros d'amende. Aujourd'hui, ce geste est sanctionné par une amende de 135 euros. Des PV, oui, mais il faut une prise de conscience des fumeurs et des industries.
2: C'est important de prendre conscience que les produits du tabac ont des conséquences dramatiques pour l'environnement, qu'il faut responsabiliser les fumeurs par rapport à ces risques. Il y a une responsabilité aussi des fabricants qui ont toujours eu comme stratégie pour développer leurs ventes de banaliser complètement la consommation de ces produits et de toujours s'opposer aussi à toutes les dispositions qui pouvaient réduire le caractère incendiaire de leurs produits. Il faut aussi garder à l'esprit qu'ils ont cette responsabilité majeure, ce qui n'empêche pas effectivement qu'il faille insister sur cette dimension dramatique de l'impact environnemental de ces produits.
1: Propos recueillis par Mylène Debac. Des dizaines de vols annulés, d'autres retardés au Royaume-Uni à cause d'un nouvel incident du contrôle aérien. La panne survenue dans un centre écossais est maintenant résolue. C'est le deuxième incident en 2 semaines. Le précédent avait affecté plus de 300 000 passagers. Enfin, Warren Zahir-Emery doit renoncer au rassemblement de l'équipe de France. Le milieu parisien souffre des adducteurs et manquera les prochains matchs de Ligue des Champions. Pour le remplacer, Zinedine Zidane a fait appel à son coéquipier du PSG, Magnès Akliouche. Premier rendez-vous pour l'équipe de France, ce sera vendredi en Turquie. Voilà pour l'actualité. Bonne fin de journée à tous.

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1: Bonsoir à tous. L'essentiel de l'actualité. Blocage levé à Cannes. Les pêcheurs se sont mobilisés contre la hausse du prix du carburant. La ministre de la Pêche, Catherine Chabot, s'est rendue à Sète et au Gros-du-Roi pour réaffirmer son soutien aux manifestants et leur assurer que des aides promises par le gouvernement sont en cours de versement. Par ailleurs, il n'y a pas de risque de pénurie générale de carburant en France à court terme. Ce sont les mots du ministre de l'Économie. Roland Lescure assure que les stocks stratégiques sont pleins et que l'approvisionnement est assuré pour les 6 à 8 prochaines semaines. Pourtant, 17% des stations manquaient d'au moins un carburant ce lundi. Selon le ministre, 91% d'entre elles sont des stations Total Énergie. Le gazole atteint désormais 2,42 euros le litre en moyenne, soit une augmentation de plus de 10 centimes en une semaine. Une grève de 5 jours pourrait perturber le trafic aérien pendant les vacances de la Toussaint. 6 syndicats de pilotes, stewards et hôtesses ont déposé un préavis du 17 au 21 octobre. Ils protestent contre la réforme du cumul emploi-retraite prévue au 1er janvier 2027. Les syndicats dénoncent un dispositif inadapté à leur profession et se disent prêts à reprendre les discussions avec le gouvernement. Environ 130 rassemblements annoncés ce soir devant les tribunaux et les mairies partout en France contre les violences sexuelles. La proposition de loi qui prévoit notamment des juridictions spécialisées et un centre d'accueil des victimes dans chaque département est examinée aujourd'hui. C'est la 8e mobilisation depuis le début du mouvement. Nouvelle hausse en vue pour les mutuelles dès l'an prochain. Les complémentaires santé pourraient augmenter de 8 à 8,3% en médiane selon le type de contrat. Mylène Debac.
2: Oui, c'est une progression plus forte que cette année. Dans un contexte de transfert de dépenses de l'assurance maladie vers les complémentaires, dans le détail, les hausses pourraient aller jusqu'à 10,8%, en cause notamment le recul de certains remboursements de la sécurité sociale. À partir du 1er janvier, le Spasfonds ne sera plus remboursé qu'à 5% contre 15% aujourd'hui. L'Ozempic passerait de 30 à 15% et les soins dentaires ne seraient plus pris en charge que de moitié par l'assurance maladie. La mutuelle française estime que ces transferts représenteraient 1,5 milliard d'euros de charges supplémentaires pour les complémentaires.
1: Merci Mylène. Enfin en foot, nouveau forfait chez les Bleus à l'approche de la Ligue des Nations. Touché aux adducteurs, Warren Zaïre-Emery ne participera pas au rassemblement de l'équipe de France. Zinedine Zidane a appelé Magnès Akliouche pour le remplacer. Les Bleus débuteront la compétition vendredi en Turquie. Voilà pour l'actualité. Excellente soirée à tous.

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1: Bonsoir à tous, à la une de l'actualité. La France a suffisamment de carburant pour les 6 à 8 prochaines semaines. Ce sont les mots de Roland Lescure. Pourtant, ce lundi, 17% des stations-service étaient en pénurie d'au moins un carburant. Selon le ministre, 91% de ces stations appartiennent à Total Energy à cause des prix plafonnés. Une grève de 5 jours pourrait perturber le trafic aérien pendant les vacances de la Toussaint. 6 syndicats de pilotes, stewards et hôtesses ont déposé un préavis du 17 au 21 octobre. Ils protestent contre la réforme du cumul emploi-retraite prévue à partir du 1er janvier 2027. Les syndicats dénoncent un dispositif inadapté à leur profession et se disent prêts à reprendre les discussions avec le gouvernement. Un plan d'urgence de 90 millions d'euros pour la petite enfance. La ministre des Familles, Stéphanie Rist, l'a annoncé pour soutenir les crèches et mieux équiper les lieux d'accueil face aux fortes chaleurs. Sans action, au moins 100 000 places d'accueil pourraient manquer d'ici 2033, selon la ministre. Jeter un mégot par la fenêtre de sa voiture pourrait coûter beaucoup plus cher en période de risque d'incendie. Un sénateur compte en faire un délit, puni jusqu'à 1 an de prison et 15 000 euros d'amende. Aujourd'hui, ce geste est sanctionné par une amende de 135 euros. Des PV, oui, mais il faut une prise de conscience des fumeurs et des industries.
2: C'est important de prendre conscience que les produits du tabac ont des conséquences pour l'environnement, qu'il faut responsabiliser les fumeurs par rapport à ces risques. Il y a une responsabilité aussi des fabricants qui ont toujours eu comme stratégie de banaliser complètement la consommation de ces produits et de toujours s'opposer aussi à toutes les dispositions qui pouvaient réduire le caractère incendiaire de leurs produits. Il faut aussi garder à l'esprit qu'ils ont cette responsabilité majeure, ce qui n'empêche pas effectivement qu'il faille insister sur cette dimension dramatique de l'impact environnemental de ces produits.
1: Propos recueillis par Mylène Desbacq. Le pape Léon XIV doit rencontrer plusieurs élus de Seine-Saint-Denis vendredi au Stade de France. Un court échange est notamment prévu avec le maire de Saint-Denis, Bali Bagayoko, et le président du département, Stéphane Troussel. Près de 80 000 jeunes sont attendus, dont 1500 de Saint-Denis. Enfin en foot, les Bleus ont retrouvé Clairefontaine ce lundi pour leur premier rassemblement sous les ordres de Zinedine Zidane. Et changement à l'arrivée des joueurs, aucun journaliste n'était autorisé au pied des marches, contrairement aux habitudes sous Didier Deschamps. L'équipe de France prépare 4 matchs de Ligue des Nations, à commencer par la Turquie, vendredi. Voilà pour l'actualité. Bonne soirée à tous.

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1: Dans l'agenda, je vous le rappelle, il y aura un spectacle de chansons, la vie, l'amour, etc. Rendez-vous de proposer avec la joyeuse compagnie à 15h à la salle Colibri du centre hospitalier Vauclair. Rendez-vous donc pour ce spectacle de proposer. La participation est au chapeau. C'est jeudi 24 septembre, c'est à partir de 15h et c'est proposé notamment avec Zapart pour applaudir la joyeuse compagnie. Je vous rappelle également aussi dans les bons plans de votre week-end du théâtre avec la pièce de Marc Camoletti qui s'appelle Théâtre, Sexe et Jalousie, une pièce de boulevard de proposer à la salle des fêtes de Le Pizou à 20h30, ce sera samedi, 10€ l'entrée. Rapprochez-vous des organisateurs si vous souhaitez avoir un petit peu plus de détails, donc le nombre de places est limité. Je vous rappelle également aussi dans les bons plans à ne pas zapper la fête du village des Chourniacs de proposer ce dimanche 27 septembre, premier dimanche de l'automne, vide-grenier, de proposer dès 7h30 des stands associatifs, une exposition de motos anciennes et de deux chevaux, une journée animée par la bande à nous. Il y aura des jeux gonflables pour les enfants, restauration, buvette et crêpes. Si vous souhaitez en savoir un petit peu plus, vous pouvez contacter le 06 59 58 95 19, le 06 59 58 95 19. Ne manquez pas également la foire d'automne et brocante de proposer à la salle des fêtes de Moulin-Neuf. Un rendez-vous de proposer ce dimanche 27 septembre par l'association scolaire. Brocante, producteurs, artisans, restauration, buvette et animation pour toute la famille de proposer pour ce premier dimanche d'automne. Partagez avec nous vos bons plans côté Dordogne, côté Gironde. N'hésitez pas à nous adresser vos infos pour l'agenda. Transmettez celle-ci à cette adresse agenda@sunouest.com. agenda@sunouest.com.

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c'est d'accord, tu me rappelles. Si je suis pas là, je suis chez Christelle. Si à 20h, je t'ai pas rappelé, considère que c'est rappelé. Si tu veux me joindre vers les 2h, je suis au privé jusqu'à 3h. Bye.

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